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7: Bonjour et merci d'avoir choisi Canal Afrique pour vous informer à travers son programme Vue d'Afrique, le magazine d'actualité africaine en langue française. Maudly assure la mise en ondes de cette édition d'information et je suis Joël Mouteba à la présentation. Tout de suite, voici les grands titres qui font l'actualité de ce jour. Le président français Emmanuel Macron annonce un engagement global de 23 milliards d'euros d'investissement pour l'Afrique à l'occasion du sommet franco-africain Africa Forward à Nairobi.

0: Et ici, en Afrique du Sud, le président Cyril Ramaphosa refuse de démissionner et entend contester en justice les conclusions d'un rapport parlementaire lié au scandale de Palapala. Ce sont là quelques-uns des grands titres qui vous seront développés après le bulletin d'information de Annie Kalonji. Annie, bonjour.
1: Bonjour Joël.
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1: Madame, Monsieur, bonjour. Le président sud-africain Cyril Ramaphosa a annoncé lundi qu'il ne démissionnerait pas malgré la mise en place d'une commission parlementaire de destitution liée au scandale dit du Palapala. L'affaire porte sur le vol en 2020 de plus d'un million de dollars cachés dans un canapé de son ranch de chasse. Dans une allocution télévisée, Cyril Ramaphosa a affirmé qu'il contesterait devant la justice le rapport parlementaire évoquant des preuves crédibles de fautes graves, une procédure qui pourrait retarder d'éventuelles démarches de destitution. Cette décision intervient après un arrêt de la Cour constitutionnelle sud-africaine jugeant inconstitutionnel un vote du Parlement de 2022 qui avait bloqué la procédure. À l'époque, le Congrès national africain, majoritaire au Parlement, avait soutenu le chef de l'État malgré un rapport indépendant pointant plusieurs irrégularités. Le président nie toute malversation et affirme que l'argent provenait de la vente légale des buffles sur son ranch. Allons au Kenya où le sommet Africa Forward se poursuit ce mardi 12 mai à Nairobi avec une séquence largement politique. 32 chefs d'État et de gouvernement sont attendus dans la capitale kenyane, dont 28 présidents selon l'Élysée. Les dirigeants du Sénégal, de la Côte d'Ivoire et du Togo participeront aux discussions, tandis que les chefs de pays de l'AES, Mali, Burkina Faso et Niger, seront absents sur fond de tensions persistantes avec Paris. Les échanges porteront d'abord sur l'économie et l'investissement. Une rencontre est prévue entre responsables politiques et une trentaine de grands groupes africains et français, parmi lesquels CMA, CGM, Orange, Equity Bank et Total Energy. Les entreprises réclament davantage de stabilité fiscale, des procédures administratives plus rapides et de nouveaux mécanismes de partage des risques afin d'accroître leurs investissements sur le continent. Autre dossier majeur au programme, la réforme de l'architecture financière internationale défendue par Paris et Nairobi, ainsi que les enjeux de paix et de sécurité en Afrique. Dans l'est de la République démocratique du Congo, le groupe armé AFC M23 s'est retiré de plusieurs localités du sud Kivu à la suite de pressions exercées par les États-Unis, médiateurs dans le conflit. Washington avait exigé un repli des combattants à environ 70 km au nord d'Uvira, ville prise par le mouvement en décembre 2025. Compte rendu.
3: Selon plusieurs témoins, les combattants ont commencé leur retrait dimanche soir, quittant notamment Sangué, Niakabré, Lubrizi et Bouerga, le long de l'axe Uvira-Bukavu. L'armée congolaise a confirmé ce retrait et annoncé son redéploiement dans ces zones de la plaine de la Ruzizi et des Hauts Plateaux. De son côté, l'AFC M23 évoque plutôt un repositionnement présenté comme un geste de bonne foi dans le cadre du processus de paix. Selon des sources sécuritaires, le groupe se serait replié vers Luvungi, à environ 65 km au nord d'Uvira. Vendredi, le département d'État américain avait appelé au respect du cessez-le-feu et à la désescalade.
1: Au Cameroun, une attaque attribuée à des séparatistes anglophones a sémé la terreur dans le village de Koumemba, dans la commune de Bangourin, à l'ouest du pays. L'incursion armée s'est produite dans la nuit de samedi à dimanche en zone francophone. Selon un bilan provisoire non officialisé, une personne a été tuée et 13 autres enlevées. Des témoins racontent que des hommes lourdement armés ont fait irruption dans le village en tirant en l'air avant de forcer les habitants à sortir de chez eux. Un jeune homme a été mortellement touché pendant la traque, tandis que plusieurs habitants ont réussi à fuir vers les plantations voisines. D'après une source policière, les assaillants seraient venus de la région anglophone du Nord-Ouest, traversant le lac Bamenji avant de pénétrer dans l'arrondissement des Bangourins. Cette localité avait déjà été visée par des attaques similaires par le passé, plus de 48 heures après les effet, aucune réaction officielle n'a encore été communiquée par les autorités camerounaises. Ainsi s'achève ce bulletin d'information. Merci de l'avoir suivi.
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0: Je vous souhaite la bienvenue dans la grande actualité de Vue d'Afrique. Je suis Joëlle Mouteba et Mondly est à la mise en onde. Merci d'avoir choisi Vue d'Afrique pour vous informer en français sur Canal Afrique. En Afrique du Sud, je le disais dans les grands titres, le président Cyril Ramaphosa a annoncé lundi qu'il ne démissionnerait pas de ses fonctions. Ce, en dépit de la mise en place d'une commission de destitution chargée de réexaminer les conclusions d'un rapport parlementaire lié au scandale de Palapala, une affaire de vol de plus d'un demi-million de dollars en espèces d'argent liquide qui continue de peser sur son mandat. C'est un compte-rendu de Guillaume Kabisoso.
4: Dans une allocution télévisée lundi soir, Cyril Ramaphosa a affirmé qu'il resterait à la tête de l'Afrique du Sud malgré les appels à sa démission. La Cour constitutionnelle a invalidé vendredi un vote de l'Assemblée nationale datant de 2022 qui avait empêché la création d'une commission chargée d'examiner une éventuelle procédure de destitution contre le président. Les rapports d'un comité indépendant estimaient alors que Cyril Ramaphosa avait pu commettre des actes contraires à la loi dans le cadre du scandale dit des Palapala. Le scandale a éclaté après la révélation du vol de plusieurs centaines de milliers de dollars en liquide dissimulés dans un canapé de la propriété présidentielle. Le président sud-africain est soupçonné par ses détracteurs d'avoir tenté de cacher l'affaire. Cyril Ramaphosa a reconnu les cambriolages, mais rejette toute accusation de dissimulation. Cyril Ramaphosa. Bien que certains milieux aient appelé à ma démission, rien dans l'arrêt de la Cour constitutionnelle ne m'oblige à quitter mes fonctions. La Cour constitutionnelle n'a rendu aucune conclusion quant à mon comportement présumé. La Cour ne s'est pas prononcée sur l'existence de preuves d'une faute ni sur la question de savoir si les comportements allégués, s'ils étaient établis, justifieraient la mise en accusation et la destitution du président. Au contraire, l'arrêt de la Cour constitutionnelle renforce les principes, les droits et les procédures qui sous-tendent notre ordre constitutionnel. Cela inclut explicitement les droits d'examiner le rapport du comité indépendant. Je tiens donc respectueusement à préciser que je ne démissionnerai pas. Le faire reviendrait à devancer une procédure définie par la Constitution. Le faire reviendrait à donner crédit à un rapport des commissions qui présente malheureusement des graves lacunes. Les faire reviendrait à renoncer à la responsabilité que j'ai assumée lorsque je suis devenu président de la République. L'annonce du président sud-africain est intervenue quelques heures après que le Parlement sud-africain a déclaré qu'il allait mettre en place une commission de destitution conformément à une décision rendue la semaine dernière par la plus haute juridiction du pays selon laquelle le rapport devait être transmis à une commission de destitution. Parallèlement, le Congrès national africain, le parti au pouvoir, a convoqué une réunion d'urgence de son comité exécutif national pour ce mardi. Son secrétaire général a précisé que les discussions porteraient sur les conséquences politiques et institutionnelles de cette décision judiciaire qui remet la présidence de Ramaphosa sous forte pression. De leur côté, les partis d'opposition ont salué ces jugements qu'ils considèrent comme une avancée majeure pour la transparence et les contrôles parlementaires en Afrique du Sud. Guillaume Kabisoso pour Channel Africa Actualité.
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0: Le président français Emmanuel Macron a annoncé 23 milliards d'euros d'investissements pour l'Afrique, dont 14 milliards d'investissements strictement français, privés et publics, lors du Forum des affaires du sommet franco-africain Africa Forward à Nairobi lundi. Ces financements, portés à la fois par des acteurs français et africains, concernent plusieurs secteurs stratégiques, notamment l'énergie, le numérique, l'agriculture et la santé. Les autorités françaises présentent cette initiative comme une stratégie destinée à renforcer les échanges économiques avec les pays africains à travers des mécanismes de co-investissement et de financement mixte. Et pour en parler, nous sommes en ligne avec l'économiste Bernard Wandji. Professeur Bernard Wandji, bonjour.
9: Bonjour et bonjour à tous vos auditeurs et merci de m'avoir invité aujourd'hui.
0: Merci de nous avoir joints sur Vue d'Afrique. Alors, je le disais, Emmanuel Macron et même William Ruto disent que l'Afrique a plus besoin d'investissement que d'aide publique. Pourtant, l'économiste François Giovalucci répond qu'il ne faut surtout pas renoncer à l'aide publique. Pourquoi, selon vous, économiste aussi, l'aide publique reste-t-elle indispensable, notamment dans les pays les plus pauvres et dans des secteurs comme la santé et l'éducation?
9: Oui, comme vous le savez, j'ai travaillé comme économiste au programme des Nations Unies pour le développement, où on s'occupait justement de l'aide publique au développement. Évidemment, durant la période où j'étais là-bas, le débat chauffait déjà. Il y a certains collègues, certains observateurs qui disaient que l'aide ne sert à rien, que l'aide c'est un instrument de domination. Mais moi, je peux vous dire que l'aide publique, c'est comme le moteur auxiliaire d'un avion à réaction. Quand un avion à réaction est au sol, il y a ce qu'on appelle auxiliary power unit, c'est-à-dire un moteur secondaire qui tourne. Ça permet d'alimenter les fonctions essentielles dans la cabine de la climatisation, l'air comprimé, et maintenir les fonctions essentielles de la cabine. Mais ce moteur-là, que les passagers ne voient jamais, il est situé à l'arrière. Ce moteur-là ne peut pas faire décoller l'avion, mais il permet de maintenir les fonctions essentiel. Donc, c'est comme ça l'aide publique. Vous voyez, vous avez des secteurs comme la santé, l'éducation, n'est-ce pas? Et c'est très bien, n'est-ce pas, de diriger l'aide publique, n'est-ce pas, vers ces secteurs. En même temps aussi, donc, il faut maintenant véritablement allumer les moteurs pour faire décoller l'économie. Donc, les moteurs étant donc l'investissement privé, l'investissement dans les infrastructures.
0: Le fait que le président William Ruto affirme ne pas vouloir d'aide ou de prêt, mais d'investissement, est-ce vraiment un signe de force de l'Afrique ou est-ce que cela risque d'écarter les pays africains les moins attractifs pour les investisseurs? Autrement dit, tous les pays africains sont-ils logés à la même enseigne?
9: Bien entendu, mais vous savez, les politiciens aiment souvent faire des discours pour enflammer les foules et se glorifier. Comme je l'ai dit tantôt, une économie doit décoller en allumant les moteurs. Donc les moteurs d'une économie dans un pays, ça peut être le secteur minier, pétrolier ou le charbon. Dans un autre pays, comme la Côte d'Ivoire, ça peut être le cacao, le café, qui ont été le moteur de l'économie ivoirienne pendant des décennies. Et dans un autre pays, comme le Rwanda, la Tunisie, ça peut être les services et les numériques. Donc, par conséquent, n'est-ce pas, il n'y a pas une exclusion d'une stratégie par rapport à une autre.
0: On parle d'une trentaine de PDG français et africains, de centaines de milliards d'euros de chiffre d'affaires et d'un million d'emplois. Mais à qui profite vraiment ce sommet? Est-ce que l'intérêt de l'Afrique, c'est-à-dire créer des emplois, transférer des technologies, former des jeunes, est bien au cœur des discussions ou est-ce que les grandes entreprises restent maîtres du jeu?
9: Vous savez, les grandes puissances qui ont eu des empires autrefois rêvent toujours de reconstituer leur empire. Et en l'occurrence, n'est-ce pas, l'Empire français ne veut pas mourir. Donc c'est pourquoi vous voyez, n'est-ce pas, venir dans un pays comme ça, dans un continent comme l'Afrique, inviter 30 chefs d'État, une quarantaine de chefs d'État, venir avec des grands groupes, et parce qu'ils ont toujours une aspiration d'Empire. Eh bien, ils doivent bien se mettre au courant de la réalité. La réalité est qu'il y a 200 ans, le Portugal régnait sur la moitié du monde, sur tout l'hémisphère occidental, jusqu'en Chine. Il y a 200 ans. Il y a 150 ans, l'Espagne régnait aussi jusqu'aux Philippines, au Cuba et jusqu'aux Philippines. Vous voyez maintenant ce que sont devenus ces deux pays. Donc la France, à la fin, il faudra qu'ils se rendent compte que n'est-ce pas, l'Empire français, n'est-ce pas, est maintenant très subsidiaire et qu'il y a trois grandes puissances au monde, trois seulement, les États-Unis, la Russie et la Chine par rapport à son économie.
0: Professeur, les grands patrons réclament plus de stabilité, des règles fiscales qui ne changent pas tout le temps et des mécanismes de partage des risques. Est-ce que cela signifie que, sans ces garanties, les investissements privés ne viendront pas? Et surtout, qui doit prendre ces risques? L'État africain, la France ou les entreprises elles-mêmes?
9: Écoutez, vous savez, dans ce voyage, j'avais vu un grand nombre d'industriels, d'hommes d'affaires français qui accompagnent le président Macron. Mais je suis vraiment perplexe parce que j'ai commencé à travailler il y a 50 ans à la Société nationale des investissements du Cameroun. Et nous avions dans le portefeuille environ 80 entreprises. Et les deux tiers de ces entreprises étaient en partenariat avec des groupes français. Donc, il y avait certains dans le secteur primaire, on faisait le caoutchouc, on faisait l'huile de palme, on faisait le coton. D'autres dans le secteur secondaire, on faisait l'aluminium, et d'autres dans le secteur tertiaire, et jusqu'à la banque. Mais ce qui est étonnant, c'est que tous ces groupes, ces dernières années, ont quitté le Cameroun. Société Générale de Banque, par exemple, a fermé et vendu toutes ses actions sur toute la Côte d'Afrique. L'aluminium, là, l'aluminium, l'huile de palme, le coton ont été vendus à des Asiatiques. Donc, je me demande véritablement ce que veut la France, c'est-à-dire les entreprises qui sont déjà présentes, ils ont vendu, la France a vendu, et maintenant, elle veut revenir pour faire quelle sorte d'investissement maintenant, et encore moins, n'est-ce pas, en fixant des règles du jeu dans des pays qui sont devenus souverains.
0: Et pour conclure, peut-être, puisqu'il nous reste pas beaucoup de temps, la France change de posture et de méthode. Donc Emmanuel Macron ne se tourne plus seulement vers les pays francophones, mais aussi vers les pays non francophones, comme le Kenya, où l'image de la France serait meilleure, selon certains sondages. Est-ce qu'il faut s'attendre à ce que ce nouveau positionnement produise nécessairement de meilleurs résultats pour l'Afrique ?
9: Bon, je dois avouer que le président Macron, dès qu'il est arrivé à Nairobi, il a fait une déclaration qui me met du baume au cœur. Il a dit que la France-Afrique est finie depuis 2017. Bon, nous comprenons depuis qu'il a pris le pouvoir en France. Donc, pour ça, je suis quand même satisfait. Et on lui a demandé que, mais pourquoi est-ce que les pays, n'est-ce pas, du Sahel, c'est-à-dire de Niamey, le Niger, le Mali, le Burkina ne sont pas présents au sommet. Est-ce que c'est parce que vous êtes en froid avec ces régimes militaires qui ont chassé l'armée française? Mais le président Macron a reconnu que non, il y a d'autres pays d'Afrique de l'Ouest qui sont présents. Vous avez le Sénégal, la Côte d'Ivoire, le Nigeria, vous avez le Gabon. Donc je pense que maintenant, il a à peu près compris que la France doit desserrer l'étau politico-militaire que ce pays exerce sur les pays d'Afrique francophone et se déployer véritablement donc maintenant vers le reste de la région Afrique, c'est-à-dire donc des pays anglophones. La France a une très forte présence industrielle au Nigeria, c'est très bien, et elle essaie maintenant de s'implanter également au Kenya, et surtout en Ouganda, parce que Total Energy a un très grand projet de pétrole-gaz entre l'Ouganda et le Mozambique. Et puis en Angola aussi, où la France a des grands intérêts
0: Merci,
9: économiques. Donc ça permet donc de faire pour le président Macron de se déployer hors de la sphère francophone et puis et nous, les francophones, de laisser respirer un peu.
0: Bernard Wanji, merci pour toutes ces réponses à nos questions sur Vue d'Afrique. Vous êtes économiste. Au revoir.
9: Merci beaucoup. Revenez souvent.
0: On reviendra. Le président congolais Félix Tshisekedi a participé à Kampala en Ouganda à la clôture de la 9e session de la commission mixte permanente entre les deux pays avant d'assister ce mardi à l'investiture du président ougandais Yoweri Museveni. La coopération sécuritaire demeure l'un des principaux axes du partenariat. Les deux pays poursuivent notamment l'opération militaire conjointe Shuja contre les terroristes ADF affiliés au groupe État islamique et actif dans l'est de la RDC. Les présidents Tshisekedi et Museveni ont salué les résultats obtenus et confirmé leur volonté de maintenir cette collaboration. C'est un reportage de Gisèle Kaimbani, notre correspondante dans l'est de la RDC.
10: La République démocratique du Congo et l'Ouganda ont donc convenu d'accélérer leur coopération économique, réunie pendant 3 jours à Kampala, capitale ougandaise, dans le cadre des travaux de la 9e session de la commission permanente mixte entre les deux pays. L'Ouganda et la RDC ont convenu de dynamiser les échanges commerciaux, de poursuivre les projets d'infrastructure, l'énergie ainsi que la gestion des frontières. Le président Yoweri Kaguta Museveni de l'Ouganda est dans ses propos.
11: Area number one is security in, near our at our borders in North Kivu.
10: Numéro 1, nous avons parlé des sécurités à nos frontières, au Nord Kivu et à Ituri, côté congolais et du côté ougandais. Nos deux armées nous ont briefé là-dessus. Aussi, nous avons abordé la question liée à l'asphaltage de la route Kasindi-Beni-Butembo au Nord Kivu, cette route que nous menons ensemble, et aussi du côté ougandais, Chikolongo et Mpondwe. Ensuite, nous avons parlé autour des échanges commerciaux entre nos deux pays. Au finish, nous avons abordé la question du pétrole avec ces rifts du pétrole présents entre la RDC et l'Ouganda.
11: We talked about the petroleum, that there is a field which is both in Congo and in Uganda.
10: Le président Félix Tshisekedi de la RDC n'a pas manqué de revenir sur les opérations militaires conjointes entre les deux pays.
12: Mon nom personnel pour cet accueil chaleureux que vous nous avez réservé et profiter de l'occasion pour à nouveau vous féliciter pour votre brillante victoire aux dernières élections présidentielles, victoire que nous allons d'ailleurs célébrer ensemble lors de votre investiture. Monsieur le Président, je voudrais également vous remercier pour le contenu des discussions que nous avons eues, qui nous ont permis de faire l'évaluation de la collaboration entre nos deux armées, parce que vous savez très bien que nous attachons une importance particulière à la sécurité et à la stabilité dans toute la région des Grands Lacs. Et ici particulièrement dans la région dans laquelle travaillent conjointement nos forces de défense et de sécurité.
10: Les opérations Shuja qui se veulent la neutralisation des terroristes ADF très actifs dans les provinces congolaises du Nord Kivu et de l'Ituri. Les députés Enoch Nyamusi, élu de Beni, espère qu'à l'issue des travaux de la commission mixte RDC-Ouganda à Kampala, de nouvelles stratégies soient mises en place afin de permettre aux opérations Shuja à atteindre leurs objectifs assignés.
13: Sur la situation qui prévaut à l'Est, en dépit des opérations qui sont en cours, je parle des opérations Shuja qui mettent en contribution les forces armées de la République démocratique du Congo ainsi que les forces ougandaises. Au début de ces opérations-là, il y avait un certain espoir qu'elles avaient suscité dans les chefs de nos populations. Mais aujourd'hui, il y a des morts tous les jours et partout. Je suis donc en train de plaider pour l'intensification de ces opérations au Shuja, puisque les deux premières années de ces opérations-là, on a quand même vu une certaine lumière. Je suis en train de plaider pour l'intensification et d'ailleurs l'élargissement même de ces opérations. J'en conviens, il peut y avoir beaucoup de défis, mais j'ai foi en notre chef de l'État ainsi qu'à son état-major général pour pouvoir trouver une solution à cela. Il y a d'ailleurs une grande commission mixte qui se tient en Ouganda. J'espère que pendant cette commission-là, on a pu mettre cette question sur la table pour pouvoir voir dans quelle manière est-ce qu'on va devoir mettre fin à cette tragédie qui a longtemps endeuillé nos populations.
10: Depuis Goma, Gisèle Kaimbani pour Channel Africa, Actualité.
0: Merci Gisèle Kaimbani. Penchons-nous à présent sur un cas de justice en Guinée. La méthode d'Alphonse Charles Wright annonce-t-elle une rupture avec l'ancienne voie empruntée par le précédent procureur spécial de la CRIEF ? La défense de Kassori Fofana salue cette nouvelle approche de la CRIEF. Le dernier premier ministre sous le régime d'Alpha Condé a été entendu dans son lit d'hôpital. Quelques questions posées aux prévenus ont mis à nu le décalage en termes de possession de documents entre le parquet et la défense. Le tribunal n'avait d'autre choix que de renvoyer le procès. Une occasion mise à profit pour formuler à nouveau la demande d'évacuation de l'ancien Premier ministre. Et c'est Mamadou Sadio Baldé qui nous en parle.
14: Jusqu'à sa condamnation en première instance, Ibrahim Kassori Fofana n'a participé à aucun débat. Ses avocats ont beau dénoncer un dossier vide ou exprimer la nécessité d'évacuer leur client, l'ancien procureur s'y est opposé. Charles Wright, lui, décide de changer d'approche. Le tribunal s'est rendu dans la clinique. Premier contact, le prévenu est conscient mais ne peut se lever pour répondre aux questions. Il le fera étant couché. Mais le parquet n'est pas à bout de ses peines.
15: Le parquet spécial a commencé à poser des questions à M. Kassori Fofana. Et il y a eu des difficultés lorsque le parquet spécial a commencé à parler d'une pièce. L'avocat de M. Kassori a fait savoir qu'ils n'ont pas cette pièce. Donc l'affaire avait déjà été renvoyée à l'audience dernière pour le jeudi 14 mai. À cette audience, sûrement la Cour va prendre une autre décision pour qu'on se retourne ici à l'hôpital pour la continuation des débats. À cet effet, toutes les parties vont s'échanger les pièces, différentes pièces justificatives de leur cause.
14: Le juge déterminera la prochaine date de son procès. Mais en attendant, faut-il accéder aux demandes répétées de la défense pour une possible évacuation de Kassori? La partie civile reste évasive.
15: Oui, il est alité. Je crois qu'il a pu répondre aux questions qui lui ont été posées. Il est à même d'y procéder. Moi, je ne suis pas médecin pour dire s'il va bien ou pas, mais en tout cas, il a répondu aux questions. Bon, c'est au juge d'apprécier, mais je crois que le parquet, qui est la seule partie à avoir posé des questions pour le moment, est satisfait des réponses. Et ça permet la contradiction, ça permet à ce que le prévenu puisse donner des réponses aux accusations qui sont formulées à son encontre.
14: Y a-t-il un nouveau élément qui s'est greffé dans le dossier du prévenu que sa défense ignore? Apparemment, une unité de police a mené une enquête remise au parquet. Le hic, le prévenu n'avait pas été entendu sur ce point.
15: La pièce, c'est un procès verbal d'une unité de police qui a procédé à une enquête. M. Kassori dit qu'il n'a pas assisté à cet interrogatoire, donc qu'il n'est pas concerné. Le parquet a promis de faire la copie de la pièce.
14: La défense, par la voix de Maître Aboubakar Bérété, se dit heureuse de la découverte du tribunal sur l'état de santé de son client.
16: Le parquet même, honnêtement, a fait preuve de bonne foi. Pour dire attention, j'ai l'impression que les documents que nous détenons n'ont rien à voir, vous les ignorez. Donc ça a été renvoyé pour nous permettre d'accéder à ces pièces, pour que le contradictoire s'installe, pour que ça soit discuté loyalement.
14: L'acteur procureur et son prédécesseur n'ont pas la même méthode de travail. Seulement, l'avocat souhaite juste que son client soit rétabli dans ses droits.
16: Parce que quand on doit être en cause d'appel, la loi dit d'être jugé dans un délai de 3 mois. On a dépassé plus d'un an, il y a eu la déclaration d'appel. Et au-delà de tout ça, Kassori est malade, il faut qu'il soit évacué. Vouloir continuer à le maintenir, depuis qu'il a bénéficié de la liberté, il est resté à l'hôpital. Si on ne le laisse pas évacuer, ça, on ne peut juger qu'un vivant. Et pour bouffer de la bonne viande, il faut traiter l'animal. Kassori ne mérite pas d'être à l'hôpital et on le refuse de soins parce qu'il y a un procès en cours. Il a bénéficié de la liberté provisoire, mais nous voudrions, même si le débat doit continuer, qu'on l'autorise à se soigner et puis on continue.
14: Kassori lutte contre une pathologie qui exige une évacuation estime son avocat.
16: C'est confidentiel, la pathologie doit il l'a développé. C'est le parquet spécial qui a fait déplacer M. Katsuri de la maison centrale à la clinique. Le mal est là, s'il n'y a pas de plateau technique, on ne peut pas le soigner en Guinée.
14: Conakry, Mamadou Sadio Baldé, Channel Africa, Actualité.
0: Mamadou Sadio Baldé, depuis Conakry, merci. Nous rentrons dans ce studio de Channel Africa et c'est la deuxième partie de Vue d'Afrique qui s'ouvre avec en tête les informations des sports avec Kabongo. Bonjour.
17: Bonjour Joël.
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17: Amis sportifs, bonjour, bienvenue à cette nouvelle édition qui s'ouvre en mondial féminin de moins de 20 ans, 2026. Le Bénin, le Ghana, le Nigeria et la Tanzanie représenteront l'Afrique à la Coupe du monde féminine de moins de 20 ans de la FIFA 2026 prévue en Pologne du 5 au 27 septembre. Des qualifications africaines qui se sont achevées dimanche avec plusieurs affiches décisives. Le Nigeria a validé son billet malgré une défaite de 2-1 face au Malawi à Lilongwe. Les Falconettes ont profité de leur victoire de 2-0 à l'aller pour se qualifier sur l'ensemble des deux matchs. À Kampala, le Ghana a obtenu un match nul de 1-1 contre l'Ouganda lors du match retour disputé samedi. Le Bénin a lui créé l'un des faits marquants de ces éliminatoires en obtenant sa première qualification historique pour une Coupe du monde féminine. Les Amazones béninoises ont dominé la Côte d'Ivoire sous le score de 4-1 dimanche au stade des Kégué de Lomé après un match aller conclu sur un nul à Abidjan le 2 mai dernier. La Tanzanie, elle complète la liste de représentants africains qualifiés pour le tournoi mondial organisé en Pologne. Au Sénégal, les députés ont adopté lundi les projets de loi portant code du sport, un texte qui abroge et remplace la charte du sport de 1984. Cette réforme vise à doter le Sénégal d'un cadre juridique modernisé, adapté aux exigences actuelles de gouvernance, de professionnalisation et de développement du secteur sportif. Un nouveau code du sport a été adopté par les députés à la majorité des 136 voix pour et une abstention sur 137 députés votants, dont 32 par procuration. Présentant le projet de loi devant les parlementaires, la ministre de la Jeunesse et des Sports, Kadi Diagne Gaye, a salué une opportunité historique pour le pays. Selon elle, ce nouveau cadre traduit l'engagement des autorités en faveur d'un sport moderne, inclusif et porteur des valeurs communes.
18: Elle a estimé que cette réforme permet de tracer les contours d'un avenir prometteur pour le sport sénégalais en mettant en avant son rôle dans la cohésion sociale, la citoyenneté et le développement économique. Le nouveau code du sport, composé de 11 chapitres et 71 articles, consacre le droit de chaque citoyen à la pratique sportive, désormais considéré comme une mission de service public impliquant l'État. Il introduit également de nouveaux mécanismes de gouvernance, notamment l'agrément, la délégation de pouvoir, les conventions d'objectifs ainsi que la création d'une commission nationale du sport de haut niveau afin de renforcer la transparence et la redevabilité dans le secteur.
17: La Fédération sud-africaine de football a dévoilé sa feuille de route pour identifier un successeur à Hugo Broos, le sélectionneur de Bafana Bafana. L'objectif est de nommer un nouvel entraîneur immédiatement après la Coupe du Monde de la FIFA 2026. Le président du comité technique de la SAFA, Jacques Malouleke, a confirmé ce projet en marge d'une réunion du comité exécutif national de la SAFA à la SAFA House. Il a indiqué que Broos étant dans sa dernière année de contrat, la Fédération se prépare activement à cette transition. Bon, ça a été déjà indiqué qu'il ne prolongerait pas son séjour au-delà de son contrat actuel qui prend fin après la Coupe du Monde. Sous la direction de Belge, les Bafana Bafana se sont imposés à nouveau comme une force compétitive du football africain. Son mandat a notamment été marqué par une médaille de bronze à la Coupe d'Afrique des Nations 2023 en Côte d'Ivoire et par la première qualification directe du pays pour la Coupe du monde en 24 ans. Maluleke a souligné que tout entraîneur entrant en fonction devra être capable de maintenir ce niveau d'excellence. La SAFA étudie des candidatures locales et internationales pour succéder à Broz. La fédération recherche un entraîneur capable de s'intégrer rapidement et de collaborer efficacement avec les structures techniques existantes. Le prochain entraîneur devra relever un défi immédiat. Les qualifications pour la CAN 2027 devront débuter en septembre 2026 et se terminer en mars 2027. Maluleke a également précisé que la porte n'est pas fermée à Broz pour qu'il continue, mais qu'il devra postuler à nouveau pour les postes comme tout autre candidat. En basketball au Nigeria, le gouvernement a confié le reine de sa sélection masculine de basket à l'américain David Fizdad.

0: Mnangagwa annonce un rétropédalage sur la réforme agraire face à l'aggravation de la pression de la dette. La nouvelle fait couler encre et salive. L'opinion nationale et internationale, stupéfaite, se demande si cette mesure pourra redresser l'économie du pays. C'est un compte-rendu de Pamela Kumba.
1: Le gouvernement zimbabwéen entend restituer 67 exploitations agricoles confisquées lors de la réforme agraire chaotique du pays. Cette décision est perçue par de nombreux observateurs comme un revirement politique spectaculaire visant à apaiser les tensions internationales et à débloquer un soutien financier indispensable. Ces exploitations agricoles appartiennent aux Blancs, comme le disent souvent les populations locales, mais il s'agit plutôt des citoyens danois, suisses, allemands et néerlandais. Leur pays d'origine avait conclu des accords de protection des investissements avec le Zimbabwe avant le début des saisies foncières controversées sous la présidence du feu Robert Mugabe. Devant le Parlement, le ministre zimbabwéen de l'Agriculture, Nkosi Masuka, a récemment confirmé que le gouvernement avait déjà entamé le processus de restitution des propriétés à leurs anciens propriétaires, celles-ci étant couvertes par des accords internationaux signés avant la réforme agraire. Il faut aussi rappeler que ce programme de réforme agraire accélérée du Zimbabwe, lancé dans les années 2000, a entraîné la saisie de milliers d'exploitations agricoles commerciales appartenant donc pour la plupart à des agriculteurs blancs. Les autorités ont justifié ce programme comme une tentative de corriger les déséquilibres fonciers historiques et de la colonisation et de redistribuer les terres aux Zimbabwéens noirs. Cependant, cette réforme a provoqué de graves troubles économiques, plongeant le pays dans un marasme sans fin. La production agricole s'est effondrée, les pénuries alimentaires se sont intensifiées et l'économie a sombré donc dans une crise qui jusqu'aujourd'hui peine à être résolue. L'hyperinflation a anéanti l'épargne et détruit la monnaie locale, tandis que le Zimbabwe perdait son statut de puissance agricole régionale. Depuis son arrivée au pouvoir, après la destitution de Robert Mugabe en 2017, le président Emmerson Mnangagwa s'efforce de renouer les liens avec les gouvernements occidentaux et les institutions qui s'étaient distanciées du Zimbabwe en raison des violations des droits fonciers et de problèmes de gouvernance. La décision de restituer les exploitations agricoles est perçue comme une étape de la stratégie plus large d'Harare visant à convaincre les créanciers et les bailleurs de fonds internationaux que le Zimbabwe est déterminé à mener des réformes et à honorer les accords internationaux. Ce pays d'Afrique australe demeure accablé par une dette extérieure colossale et en septembre 2025, cette dette s'élevait à 13,6 milliards de dollars américains, dont des milliards d'arriérés impayés qui l'ont exclu des marchés financiers internationaux pendant plus de 20 ans. Des institutions telles que le Fonds monétaire international ont souligné à maintes reprises que le Zimbabwe devait résoudre les différends liés à la réforme agraire avant toute restructuration majeure de sa dette ou toute aide financière. En 2020, Emmerson Mnangagwa a également signé un accord d'indemnisation de 3,5 milliards de dollars américains pour près de 4 000 anciens agriculteurs commerciaux blancs dont les terres avaient été expropriées. Cependant, le gouvernement confronté à des difficultés financières a peiné à honorer pleinement ses engagements. Les pays européens dont les citoyens sont désormais censés récupérer leurs exploitations agricoles sont considérés comme des acteurs influents dans les efforts de résolution de la dette du Zimbabwe et demeure d'importants partenaires au développement. Selon des analystes économistes, cette dernière initiative serait probablement interprétée à la fois comme une mise en conformité avec les traités internationaux d'investissement et comme une tentative délibérée d'Harare de rétablir la confiance des investisseurs, d'attirer les investissements étrangers et de mettre fin à des années d'isolement diplomatique et économique. Pamela Kumba pour Channel Africa Actualité.
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0: Au Bénin, le parti FCBE a officialisé son retrait de l'opposition pour rejoindre la majorité présidentielle de Romuald Ouadani, dont l'investiture est prévue le 24 mai 2026. Considéré comme un parti modéré, les forces Coris pour un Bénin émergent étaient le seul groupe d'opposition à se présenter aux élections contre la majorité sortante. Ses dirigeants justifient cette décision en invoquant le résultat de l'élection présidentielle et leur défaite aux élections législatives, où ils n'ont remporté aucun siège. Avec le retrait de la FCBE, les démocrates apparaissent désormais comme la principale formation revendiquant officiellement le statut d'opposition. Et pour en parler, nous sommes en ligne avec l'analyste politique Jean-Donald Taladi. Monsieur Taladi, bonjour.
1: Bonjour Joël.
0: Monsieur Taladi, comment expliquer le revirement de la FCBE qui quitte l'opposition pour rejoindre le camp du président élu seulement un mois après avoir présenté son propre candidat face à lui?
1: Bon, il faut déjà retenir que le parti CBE est en mode survie. Déjà, l'opposition n'a pas vraiment participé à ces élections le présidentiel à cause de ces partis, ou encore ce parti, l'opposition n'a pas pu remplir les conditions, les critères qu'il faut pour compétir donc à cette élection. Donc, du coup, la CBE, qui est également un parti d'opposition, qui n'est remplissé pas les conditions, mais qui a eu a pu participer à cette élection. Et ce qu'il faut retenir, c'est qu'il ne s'agit pas ici d'une élection. Ou qu'on est parti d'opposition qui a une influence sur le territoire, l'ensemble du territoire national. Et donc, c'est un jeu politique qui a été mis en place simplement pour permettre à cette élection d'avoir une saveur un peu démocratique, libre et transparente. Et donc, je crois que ce parti d'opposition pense qu'il est temps de rejoindre la coalition donc gouvernementale parce qu'il faut survivre. Voilà.
0: Mais et pour plus de précision, Monsieur Taladi, quand un parti explique que l'opposition ne lui a rien apporté en 10 ans, est-ce qu'il faut y voir un aveu d'impuissance, hein, de l'opposition ou une autre façon de faire la politique?
1: Non, pas un aveu de l'opposition, de l'impuissance de la part de l'opposition. Je crois qu'il y a des partis qui se créent, pas avec l'ambition de conquérir le pouvoir en toute honnêteté, mais qui se créent tout simplement parce qu'on se dit on veut faire partir de cette mouvance politique dans le pays. Et donc, du coup, il s'agit ici d'un petit parti qui ne représente rien du tout sur la scène politique donc béninoise. Et donc, du coup, ce revirement des situations, pour moi, ne me surprend pas parce que déjà, on l'a vu lors des élections législatives où les partis d'opposition ont perdu les sièges, aucun siège n'a été remporté par eux, et y compris également au niveau local. Et donc, que devient donc cette opposition lorsqu'elle ne peut même pas participer à l'Assemblée nationale, lorsqu'elle ne peut pas participer au niveau local? C'est une tragédie pour la démocratie au Bénin. Et donc, du coup, pour les partis qui veulent vivre encore, qui veulent encore survivre, comme la CBE, je pense qu'il faut finalement rejoindre la coalition non gouvernementale. Et c'est ce qui se passe au moment.
0: Et pour Romuald Ouadani, qu'est-ce qu'il gagne politiquement en accueillant ce ralliement? Cherche-t-il à élargir sa base politique, à affaiblir l'opposition ou à préparer une gouvernance plus consensuelle? Je veux dire, qu'est-ce que Romuald Ouadani a intérêt à gagner en ouvrant sa majorité à un ancien parti d'opposition?
1: Il fragilise l'opposition, ce qui est bien pour la coalition gouvernementale, c'est de un. De deux, il gagne aussi en crédibilité parce que ici, c'est sa base qui ne fait que s'élargir, et ce qui est bien pour lui politiquement. Et donc, je crois que ces deux exemples peuvent être considérés comme des avantages pour la coalition donc, gouvernementale.
0: Comment ce ralliement peut-il changer l'équilibre politique entre le pouvoir et l'opposition qui reste, notamment les démocrates?
1: Bon, je ne sais pas si on peut s'attendre à quoi que ce soit. L'opposition n'existe plus que de nom. L'opposition trouve son sens lorsqu'on participe donc aux institutions nationales. Par exemple, le Parlement ou encore au niveau local. Lorsque vous n'y êtes pas dans ces instances, vous devenez complètement phagocyté, vous devenez complètement oublié, à moins que c'est de poliser dans les rues donc, de Cotonou au Bénin. Mais ce qu'il faut quand même retenir, c'est que l'opposition devient très, très fragilisée au Bénin aujourd'hui et il serait très difficile pour eux de remonter la pente.
0: Fragilisé, vous dites, mais les démocrates restent désormais presque seuls dans une opposition affirmée. Est-ce que cela peut finalement renforcer leur poids politique et leur visibilité? Est-ce un avantage politique pour les démocrates ou une responsabilité plus difficile à porter finalement?
1: C'est une responsabilité beaucoup plus difficile à porter parce qu'ils ne participent pas au débat national au niveau de l'Assemblée. Parce que c'est là où les décisions se prennent, c'est là où le vrai débat politique a lieu, c'est au niveau de l'Assemblée nationale. Lorsqu'ils ne sont même pas présents au niveau de l'Assemblée nationale, lorsqu'ils ne sont pas présents au niveau local, ils sont complètement écartés, ils sont complètement sur la périphérie. Et là, comme je le disais, il faut vraiment un coup de bâton magique pour sortir de cette situation difficile pour et continuer à exister. Et donc, voilà pourquoi je pense que pour les démocrates, c'est une situation très, très, très, très difficile. Et on verra dans les jours et semaines et mois à venir comment est-ce qu'ils pourront survivre politiquement dans cette situation.
0: Pourtant, les démocrates, eux, affirment vouloir une opposition vigilante et constructive. Et donc, quels moyens ont-ils réellement pour peser face à une majorité qui s'élargit avec le ralliement de la FCBE? Leur constance peut-elle attirer vers eux, des électeurs déçus par le revirement de la FCBE?
1: Je dirais, il serait très difficile pour eux de contrôler l'action du gouvernement parce que, comme je disais tantôt, il faut être au Parlement, il faut être dans les institutions, c'est là où le débat se fait. C'est là où on peut contester les décisions et tout le reste. Mais être complètement hors du système établi, institutionnel établi, quelle pourrait être leur influence si ce n'est d'aller dans la rue pour mobiliser les populations et ces genres d'actions pourraient leur valoir des représailles de la part donc du gouvernement. Et je crois que s'ils étaient encore au niveau du Parlement, on comprendrait. Là, ils participeraient au débat, ils participeraient à la contestation donc des décisions qui ne sont pas, qu'ils auraient trouvées illégitimes ou encore pas favorables pour la démocratie. Or, dans le cas présent, ils sont complètement hors de toutes ces institutions, au niveau du Parlement, au niveau du gouvernement local. Et donc, je pense que pour eux, ils ont vraiment le dos au mur. Ça va être très difficile pour eux d'opérer, de se faire entendre assez vigoureusement, je pense.
0: Jean-Donald de Taladzi, merci pour votre analyse à ce sujet. Vous êtes analyste politique. À bientôt sur Vue d'Afrique.
1: À bientôt, Joël. Merci de m'avoir eu cet après-midi.
0: Merci de nous avoir joints sur Vue d'Afrique. 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Et c'est ainsi que j'introduis Ayam Shekifu du service Swahili qui nous parle des gros titres de Darubini Africa. Bonjour Henry.
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0: À toi, Ayam. Merci, Henry. Ayam Shekifu, c'est tout à l'heure en Swahili, mais en attendant, l'information en français continue avec l'actualité économique. Koka Bongo nous revient pour la présentation.
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4: Madame, Monsieur, bonjour, bienvenue à cette nouvelle édition. Aliko Dangote envisage de faire du Kenya le site privilégié pour la construction d'une raffinerie pétrolière géante estimée entre 15 et 17 milliards de dollars destinée à traîner jusqu'à 650 000 barils par jour. Initialement, le projet que Dangote envisage d'installer au Kenya avait été envisagé en Tanzanie, mais l'industriel a finalement réorienté ses plans vers la ville portuaire de Mombasa, qu'il juge plus adaptée en raison de la profondeur et de la capacité de son port, ainsi que de son dynamisme économique. Dans ses déclarations, il a expliqué que le choix de Mombasa repose aussi sur la taille du marché kenyan et sur la logistique maritime qui permettait d'acheminer du pétrole brut par bateau, notamment depuis l'Ouganda et d'autres fournisseurs internationaux. Le projet intervient peu après la mise en service complète de la raffinerie de Lagos d'une capacité équivalente à 650 000 barils par jour, considérée comme l'une des plus grandes au monde. Selon Dangote, la réussite du projet dépendra fortement du soutien des autorités kenyanes. Il a notamment souligné que la viabilité d'une raffinerie de cette ampleur nécessite des mesures de protection contre la concurrence des importations des produits pétroliers. Les travaux du Conseil des ministres de la Commission climat du bassin du Congo ont eu lieu dimanche à Nairobi au Kenya. Une réunion consacrée à la préparation de la table ronde des bailleurs de fonds prévue le 26 mai à Brazzaville au Congo autour du financement des projets du fonds bleu pour le bassin du Congo. Le bassin du Congo représente le deuxième plus grand puits de carbone tropical au monde après l'Amazonie. Selon la Commission économique des Nations Unies pour l'Afrique et la Banque mondiale, cette zone couvre près de 220 millions d'hectares de forêt et joue un rôle stratégique dans la régulation climatique mondiale ainsi que dans la préservation de la biodiversité africaine. Les discussions de Nairobi ont porté notamment sur la finalisation des projets prioritaires et sur la constitution d'un portefeuille de programmes structurants alignés sur les stratégies nationales des États membres. Les ministres des pays ayant pris part à cette réunion préparative vont également examiner les mécanismes de gouvernance du Fonds bleu, notamment la validation des textes juridiques et la désignation de représentants au sein des organes décisionnels.
5: La Commission climat du bassin du Congo avait été lancée lors de la COP22 organisée à Marrakech au Maroc en 2016 sous l'impulsion du roi Mohamed VI. La rencontre de dimanche marque ainsi le 10e anniversaire de la création de la Commission climat du bassin du Congo, ainsi que le premier anniversaire de la déclaration de Marrakech, initiative portée avec plusieurs ministres africains des mines afin de promouvoir une approche africaine du développement minier durable. Les travaux de Nairobi interviennent après plusieurs réunions préparatoires organisées à Brazzaville, Belém et Nairobi depuis octobre 2025. Cette montée en puissance diplomatique vise à sécuriser des engagements financiers avant la table ronde de Brazzaville, dans un contexte où les États africains cherchent à renforcer leur accès aux financements climatiques internationaux.
4: Au Sénégal, le président de l'Assemblée nationale, Elik Malik Ndiaye, a rappelé lundi à Dakar à une gestion transparente et responsable des finances publiques. Il a estimé que la reconnaissance de la réalité de la dette constitue une condition essentielle pour restaurer la crédibilité de l'État auprès des citoyens, des partenaires et des marchés financiers. S'exprimant à l'ouverture de la conférence sur la crise d'endettement au Sénégal dans une perspective globale, El Malik Ndiaye a affirmé que la sincérité dans la gestion des comptes publics représente un impératif de responsabilité et de transparence. Selon lui, la dette publique ne relève pas uniquement d'une question technique ou financière, mais engage également la souveraineté nationale, la transparence dans la gestion des ressources publiques et la responsabilité de l'État envers les citoyens. Le président de l'Assemblée nationale a rappelé que l'endettement peut être un levier de développement lorsqu'il est contracté dans la transparence, le respect des procédures démocratiques et logiques soutenables. À l'inverse, il devient un facteur de fragilité lorsqu'il réduit les marges budgétaires et fragilise la confiance entre l'État, les citoyens et les partenaires financiers. Évoquant la situation des finances publiques du pays, El Malik a reconnu l'existence de dysfonctionnements graves dans les mécanismes de déclaration, de suivi et de contrôle de la dette publique. Au Burkina Faso, le gouvernement a décidé de suspendre jusqu'à nouvel ordre les exportations du bétail sur toute l'étendue du territoire national. Une mesure qui est entrée en vigueur à quelques jours de la Tabaski, période marquée par une forte demande en animaux de consommation. Dans un communiqué interministériel publié lundi, les opérateurs déjà détenteurs d'autorisation valide disposent toutefois d'un délai d'une semaine pour achever les opérations en cours. Selon le gouvernement, cette décision vise à renforcer l'approvisionnement des marchés locaux, stabiliser le prix des produits, stabiliser le prix, protéger le pouvoir d'achat des populations. Les autorités invitent donc également les acteurs du secteur à faire preuve des responsabilités et des patriotismes afin d'assurer le respect de cette mesure. Pour garantir son application, le service des contrôles aux frontières ainsi que les forces de sécurité ont été mobilisés. Les contrevenants s'exposent d'ailleurs à des sanctions, tandis qu'un numéro vert a été mis en place pour signaler le cas de fraude. Cette suspension intervient alors que le secteur connaît une forte croissance. D'après le chiffre de l'Institut national de statistique et de la démographie, les exportations de bovins, ovins et caprins sont passées de 400 millions de francs CFA en 2020 à près de 11 milliards de francs CFA en 2024.
5: Les exportations de petits ruminants à exportation de petits ruminants à elles seules ont atteint 7,8 milliards FRECFA en 2024 contre seulement 190 millions FRECFA 4 ans plus tôt. À noter que le bétail vivant constitue aujourd'hui le troisième produit d'exportation du Burkina Faso, principalement destiné à la Côte d'Ivoire, au Ghana et au Bénin. Cependant, le gouvernement souhaite désormais développer l'exportation de viande transformée plutôt que celle d'animaux vivants. Dans cette perspective, l'agence Faso Abattoir a été créée en avril 2025 afin de moderniser les infrastructures d'abattage et promouvoir une industrie locale de transformation de viande répondant aux normes sanitaires internationales. L'objectif affiché est de faire du Burkina Faso un exportateur de viande plutôt qu'un simple fournisseur de bétail sur pied.
4: Voilà, c'est par cette note que se referme cette édition. Merci de l'avoir suivi.
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0: Et c'est sur cette note que s'achève Vue d'Afrique. Merci à tous de votre fidélité à l'édition et au magazine. À la mise en onde, c'était Maud Li. Et à la production du magazine, c'est Guillaume Kabisoso. À la présentation, c'est Joël Mouteba. Je vous retrouve avec toute l'équipe de Vue d'Afrique demain sur Channel Africa. Au revoir.

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